0: le duo AMM, John Tilbury au piano et Eddie Prévost aux percussions, ont interprété ensemble E1, une improvisation captée lors du Festival de la musique improvisée à Londres en mars 2011.
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0: Partons ailleurs. Dans un monde où l'improvisation fait partie intégrale de la pratique musicale depuis toujours. Vous l'avez deviné, on est chez les organistes. En enregistrant un album avec le trompettiste Eric Aubier, l'organiste et compositeur Thierry Esquèche a inclus, entre des pièces écrites par les autres musiciens, quatre de ses improvisations. Elles sont toutes liées aux compositions présentes sur cet album comme une sorte de lien ou de commentaire libre et bienveillant. Un autre organiste vient par la suite avec un concept similaire, mais une restitution sonore diamétralement différente. C'est l'orgue qui, en intégrant le langage MIDI, permet d'étendre ses possibilités sonores en profitant de toute la richesse que procurent aujourd'hui des synthétiseurs ou échantillonneurs. Dominique Sustec, tout comme Thierry Esquèche, propose ses improvisations en intermède entre les pièces du programme présenté, ce qui lui donne une occasion de réagir à sa manière à la musique de ses collègues.

0: C'était Carillon 1, 2 et 3 de Dominique Sustec, joué sur un orgue augmenté de la Kunststation Saint-Pierre de Cologne. L'enregistrement était réalisé en 2015.
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0: Même si c'est un peu réducteur, on peut penser qu'improviser tout seul est moins compliqué que le faire en collectif. Peut-être. En tout cas, les préoccupations des musiciens sont plus complexes lorsqu'ils improvisent en groupe. Les membres de l'ensemble d'improvisation de Wiesbaden en savent quelque chose. Ce trio a enregistré en 1991 un disque entièrement dédié à leur musique pour saxophone soprano, alto, contrebasse et percussion. Certains morceaux bénéficient d'un traitement électronique, mais cela ne range pourtant pas la production du groupe dans une case de jazz progressive ou expérimentale.

Gotham Lullaby, la berceuse de Gotham, Gotham City, la ville de Batman, composée par Meredith Monk en 1975 et parue sur son premier album ECM New Series en 1981 dans le Dolmen Music. C'est une berceuse qui semble être suspendue dans le temps, où la voix de Monk se déploie avec une grâce aérienne, tissant une atmosphère de rêve éveillé. Cette pièce a été reprise par divers artistes au fil des années, comme la chanteuse islandaise Björk, ou bien plus récemment le compositeur, arrangeur, pianiste, chef d'orchestre et pédagogue français Johan Farjo sur l'album Caravan Party. Meredith Monk est une artiste qui transcende les frontières de la musique, du théâtre et de la danse. Née à New York en 1942, elle est une pionnière de la performance interdisciplinaire et de la technique vocale étendue. Depuis ses débuts professionnels en 1964, elle a non seulement expérimenté dans une grande variété de domaines, mais a également fréquemment ouvert de nouvelles voies. Voici Dolmen Music, œuvre phare qui donne son titre à l'album sur lequel on la trouve. Cette partition emblématique est souvent considérée comme le chef-d'œuvre de Meredith Monk. Avec sa combinaison de voix et de mouvements, elle crée un langage musical qui est à la fois primitif et profondément moderne. Cette œuvre de 1979 est subdivisée en 6 parties titrées successivement « Ouverture » et « Conclave des hommes »,« Wa-O », »,« Pluie », »,« Berceuse des pins », « P-I-N-S », Appel et conclusion.

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1: Dolmen Music de Meredith Monk dans sa propre interprétation vocale, avec autour d'elle ses amis musiciens Julius Eastman, Robert Inn, Andrea Goodman, Paul Langland, Monica Solem et Colin Walcott, tous, il est intéressant de le noter, assis durant l'enregistrement, comme de vrais dolmens, en opposition aux déplacements que la compositrice leur demandera d'avoir sur d'autres enregistrements d'œuvres, pas plus tard que sur Turtle Dreams en 1983. Meredith Monk, parmi son éventail très large de talents, est effectivement chorégraphe. Le piano a toujours fait partie de la vie de Meredith Monk, qu'il a étudié tout au long de son enfance, toujours attiré par la musique du XXe siècle, en particulier Mompao, Satie et Bartok. Elle a commencé à écrire de courtes études de piano dès le lycée et à l'université. Ensuite, après de nombreuses années passées à composer de la musique pour voix non accompagnée, puis pour voix et orgue, elle est revenue au piano en 1972, pour par la suite écrire de courtes pièces pour l'instrument à 88 touches, chacune étant un monde avec sa propre topographie, sa texture et son humeur. En 1981, elle compose une pièce pour deux pianos, Ellis Island. Remarquons que cette même année, elle réalise son court-métrage du même nom, merveilleuse évocation cinématographique et documentaire à la plastique épatante sur le thème des immigrants américains, tourné dans des lieux en ruine de l'Ellis Island du début des années 80.

Disequilibrium, déséquilibre, et juste avant, Last Song, dernière chanson. Deux pièces de Meredith Monk totalement différentes l'une de l'autre, extraites de l'album ECM, si bien nommé, Impermanence, enregistré en 2007. Comment créer une œuvre sur l'impermanence, se questionne la compositrice. On ne peut qu'en effleurer certains aspects, évoquer la sensation que tout est mouvement, que tout change constamment, que nous ne pouvons nous accrocher à rien. Ce que nous avons en commun en tant qu'êtres humains, c'est que nous allons tous mourir sans savoir quand ni comment. Nous perdrons nos proches, notre propre santé et enfin notre propre corps. Garder cela à l'esprit conduit à une profonde appréciation des moments que nous avons, à ne rien prendre pour acquis. D'une certaine manière, réaliser une pièce sur l'impermanence est une tâche impossible. Je pouvais seulement le sous-entendre, offrir des aperçus, créer une musique qui serait évocatrice mais qui laisserait également un espace à chaque auditeur pour avoir ses réponses.

Mirage, opus 11, numéro 3 de Moondog et à l'instant Bagatelle, numéro 296 de John Zorn, deux autres artistes new-yorkais qui, à la star de Meredith Monk, sont de parfaits inclassables de par leur interdisciplinarité, mais aussi leur talent multiple et protéiforme. Pour ces deux-là, comme pour Monk, l'impermanence a toujours très certainement été une question cruciale. Mais revenons à Meredith avec la valse Turtle Dreams, titre phare de l'album éponyme de 1983, composé pour la pièce de théâtre musicale du même nom, œuvre sans doute de Meredith Monk, qui en contrôle à chaque fois tous les aspects. On a souvent classé Meredith Monk dans la case minimaliste, mais c'est une erreur partielle en tout cas, car si sa musique parfois trahit l'influence d'un John Cage par exemple, elle présente des originalités évidentes et des voix V-O-I-E-S et V-O-I-X nouvelles. Turtle Dreams, les rêves de la tortue, nous offre un travail répétitif et hypnotique qui utilise des motifs récurrents pour créer une sensation de mouvement et de développement constant, comme une tortue qui avance lentement, mais sûrement, vers son objectif.

Turtle Dreams, Engine Steps et Easter's Song, trois extraits de l'album de Meredith Monk, Turtle Dreams, paru en 1983. Si vous ne connaissez pas l'album, auriez-vous deviné quel instrument se cache derrière l'interprétation de la seconde pièce qui fait songer à un taco qui ne veut pas démarrer? Eh bien, il s'agit du didgeridoo dont les possibilités ont été détournées ou plutôt élargies. Colin Walcott en était l'interprète. L'improvisation joue un rôle clé dans la créativité de Meredith Monk, lui permettant d'exprimer une gamme d'émotions et d'idées à travers des performances qui sont à la fois personnelles et universelles. Dans son album Black Museum, sorti en 2024, le français Bruno Letort propose une création originale qui met en avant l'improvisation.

modifiant dans le processus de composition. L'homme est connu pour son approche décomplexée et transversale de la musique, naviguant entre le jazz contemporain, les musiques écrites et l'intégration de l'électronique. Il collabore souvent avec des artistes de différentes disciplines, ce qui enrichit sa démarche créative. Alors qu'il orchestrait Multitude, l'album de Stromae, lequel a reçu une Victoire de la musique en 2023, Bruno Le Thor a proposé à la crème du monde de l'impro, notamment américaine, de tenter cette expérience unique consistant à faire de l'improvisation la première pierre d'une composition pour un grand ensemble instrumental. La règle était simple, improviser au métronome sans autre contrainte, ni rythmique, ni harmonique. Jouer librement, tout simplement. Laurie Anderson, David Krakauer, Evan Zipporin, David Thorne, Myles Ladd, Régis Boulard et David Lynx, entre autres, se sont enthousiasmés pour le projet. Voici un extrait de l'album, le titre Black Museum, co-composé avec le guitariste David Thorne.

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1: Laurie Anderson, Sweaters, Shandai, un extrait de United States Live, son premier album live sorti en 1983, mis en boîte en 4 CD du spectacle performance du même nom qui durait à l'origine 8 heures. United States Live est considéré comme l'opus magnum de Laurie Anderson, une pièce de performance art qui comprend des numéros musicaux, des pièces de spoken word et des vignettes animées sur la vie aux États-Unis. Laurie Anderson, contemporaine mais néanmoins cadette de 5 ans de Meredith Monk, est connue pour ses performances multimédia, son avant-gardisme. Elle continue d'innover et d'explorer de nouvelles voies artistiques et l'improvisation reste un élément essentiel de son expression créative. Revenons à Meredith Monk et à ses enregistrements ECM News Series, lesquels, au nombre de 12 réalisés entre 1981 et 2017, ont été réunis dans un splendide coffret en 2022, dont le livret à lui seul pèse la bagatelle de 300 grammes, rempli d'une riche iconographie et de textes, la plupart issus des parutions discographiques originales. Nous écoutons une sélection d'extraits d'œuvres tirées de son opéra Atlas, la chanson balafrée de son album Jaune, Do You Be, et son New York Requiem extrait de Volcano Songs. Dans l'arène de l'art vocal, une prêtresse se dresse, Meredith Monk. Tisseuse de son, sculpteuse de silence, son œuvre, un kaléidoscope de l'âme. Elle danse sur les cordes de la voix, un ballet de notes, un chœur de gestes, chaque performance une prière, chaque mélodie un mantra pour l'esprit. Dans le temple de l'audace, elle réside, où l'expérimental embrasse l'éternel. Ses compositions décartent du cosmos, naviguant les étoiles de l'innovation. Meredith, exploratrice des abysses sonores, son art, un pont entre les mondes, elle peint avec des échos et chaque pièce un univers en soi.

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1: New York Requiem, composé par Meredith Monk en 1993, extrait de l'album Volcano Songs, paru en 1997, réunit la compositrice pour la voix et le pianiste Harry Huff. Cette composition explore la résonance vocale, la texture sonore et l'expression émotionnelle, une réflexion sur la faim, la perte et la mémoire. L'œuvre était à l'origine destinée à un ami interprète de Monk, mais au fur et à mesure, la femme à la natte s'est appropriée l'œuvre, la considérant comme le requiem qu'elle cherchait à composer depuis si longtemps. Elle ne s'est simplement pas appuyée sur le texte en latin, mais ça n'en reste pas moins un requiem. Depuis 3 décennies qu'elle joue l'œuvre, elle dit qu'elle lui a été inspirée par l'épidémie de sida, mais qu'il s'agit en réalité de toutes sortes de pertes. Quand on lui a eu dit que, contrairement à toutes ses autres musiques, certaines parties du Requiem étaient en fait une sorte de blues, elle a trouvé la remarque intéressante, car initialement, elle voulait l'intituler Blues for Tom, le fameux ami évoqué auparavant. La forme n'est pas celle du blues, mais l'artiste consent à dire que c'est le sentiment qu'elle recherchait. À présent, voici 2 transformations d'œuvres de compositeurs évoluant dans une certaine proximité artistique avec Monk. Terry Riley, compositeur minimaliste, a souvent croisé la route de la New Yorkaise, de même que Steve Reich partage avec elle une fascination pour les textures sonores et les motifs répétitifs. Tout d'abord, voici un remix audacieux du célèbre In Si de Terry Riley, choisi au sein de l'album In Si Remixed, paru en 2009 et réunissant plus d'une quinzaine de propositions. Notre dévolu s'est porté sur le très intéressant travail de Jad Abumrad, homme de radio à New York, qui a baptisé son hommage Counting In Si. À la suite de ceci, nous écouterons un arrangement pour cœur d'homme signé Paul Hillier de l'également célèbre Clapping Music de Steve Reich.

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la bande originale de son propre film « Book of Days », le livre des jours, sorti en 1989. Un long métrage qui s'inspire de sites architecturaux évoquant les fantômes du passé, les salles abandonnées, envahies par la végétation en ruine d'Ellis Island et un village français médiéval.

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Une quinzaine de minutes épatantes d'inventivité, la voix humaine a trouvé une de ses prêtresses en la personne de Meredith Monk, que j'ai envie d'un coup d'un seul de rapprocher et pourquoi pas de comparer à l'abbesse du XIIe siècle, Hildegard von Bingen. Soyons fous. À venir, une presque demi-heure d'autres extraits d'œuvres de Meredith, car n'oublions pas, dans l'écho d'une salle vide, Meredith a tissé un fil d'or, un souffle, un son, une échappée, vers des cieux inexplorés. Elle, la gardienne des murmures, dans ses mains, la voix devient lumière. Un langage né du silence, une symphonie sans paroles. Avec chaque note, elle défie les frontières de l'art vocal, une pionnière en terre inconnue, son chant, un phare dans la nuit. Meredith, oh Meredith, ton art, un voyage sans fin dans le labyrinthe de la création, tu guides nos âmes égarées.

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1: Hommage à Claude Vivier sur La Contemporaine avec ces mots de Gérard Griset en guise de frontispice. La musique a au moins ceci de commun avec l'amour que l'être humain y découvre et y apprend, le temps.

Lorsqu'il part pour l'Orient, Claude Vivier ne fait pas les choses à moitié. Il prend son temps et s'intègre à sa façon. Doué pour les langues, il apprend l'indonésien et deux niveaux de balinais en moins de temps qu'il ne faut pour le dire. Et c'est à Bali, merveilleuse terre de musique, qu'on lui donne le nom de Nyoman Kenyung, autrement dit le troisième né riant. Nous sommes entre 1976 et 1977. Auparavant, il travaille auprès de Stockhausen, ce qui influence notamment son écriture chorale. Il développe alors un style hyper personnel, totalement épuré, où son obsession de la mort et de ses sombres ricanements se fait entendre, par exemple, dans le martèlement d'un gong.

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1: Pour la création de sa Greeting Music le 25 février 1979, Claude Vivier tenait à préciser que l'œuvre était particulièrement triste. Et même si nous ne les verrons pas ici, il écrivait ensuite que les cinq musiciens qui l'interprètent ne doivent avoir aucune expression sur leur visage, ni aucun geste autre que ceux nécessaires à son exécution. Ils doivent en quelque sorte devenir des zombies. Cette pièce est l'expression d'un monde sans espoir, écrit-il, où rien ne peut être fait ni ressenti. Il n'est pas sûr que Vivier, sur ce dernier point, ait tout à fait réussi.

La musique de Claude Vivier a marqué le compositeur Marco Nikodijevitch. Il lui compose un tombeau musical sur le thème de l'absence. C'est une évocation presque rituelle de cette sorte de tonalité psalmodiée dont faisait usage Vivier avec ses rythmes de cloches asiatiques. C'est aussi une boîte à musique dans sa troisième partie avec ses répétitions frénétiques qui évoquent la musique techno des Dark Rooms comme un rituel d'intoxication cette fois-ci, intoxication de sexe et de violence renvoyant au sauvage assassinat de Claude Vivier en 1983 à Paris.

0: Claude Vivier a parcouru une bonne partie de l'Europe et de l'Asie. La ville étrange qu'il évoque à suivre dans sa musique serait bien pourtant Toronto, au Canada dont il est originaire, ville pour laquelle la pièce a par ailleurs été commandée. Mais cette sorte d'exotisme qui caractérise une partie de l'œuvre de Vivier y est pourtant bien présent comme hors lieu, à la façon du hors-temps dont parle Vivier à propos de la musique balinaise. Cinq mélodies ici construites autour d'instruments balinais, puis rapportées à des instruments occidentaux, sauf pour les percussions qui incarnent les timbres d'Asie dans ce rituel caractéristique de Claude Vivier qui a voulu rétablir par sa musique le lien perdu entre mélancolie et espoir.
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0: Shiraz est une ville d'Iran, une merveille de cité, comme un diamant brut durement taillé. Et Claude Vivier de tailler de même sa pièce par le mouvement des mains sur le clavier du piano, en pensant à deux aveugles qu'il avait suivis durant des heures au marché de Shiraz.
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0: La musique de Gérard Griset est comme un art de la plus infime transition, sauf dans Thaléa, que caractérise rapidité et contraste. Cette musique, comme une respiration ou une spire du temps, fond l'apparente incompatibilité de ces éléments en une stricte périodicité. Puis de nouveau, par les trémolos du piano, apparaissent progressivement des corps étrangers qui se glissent comme autant de grains de sable dans la machine répétitive. De fait, Griset évoque cette machine dans le sous-titre de l'œuvre, mais aussi les herbes folles qui finissent toujours par reprendre leurs droits.

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1: Fausto Romitelli, lui aussi, possédait ce fabuleux don d'engendrer de véritables sortilèges sonores, comme avec ce piano et ses crotales subtilement orchestrées, comme cette sorte de pantin mécanique aussi qui naît sous nos yeux, ou plutôt au creux de nos oreilles, dans une sorte de rituel à la Claude Vivier. Amok, comme une compulsion obsessionnelle, celle de fou furieux des temps modernes, et coma en forme de palindrome, comme la conscience absentée d'être que nous sommes hyper connectés et en complet dessaisissement.

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1: Inspiré du Siddhartha de l'écrivain allemand Hermann Hesse, la grande œuvre orchestrale éponyme de Claude Vivier est pour le chef Walter Boudreau, qui l'a créée en 1986, le testament musical du compositeur. Elle est directe dans sa forme, parfaitement sculptée et commence par une simple mélodie qui s'élargira en une fantastique galaxie d'idées et d'émotions, dit-il. Claude Vivier s'y présente avec une désarmante simplicité. Siddhartha est un organisme vivant, une sorte d'enfant cosmique à l'image de son compositeur, hanté par l'idée de la mort et de l'infini.

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1: La musique de rêve sur les rêves, faite par des rêveurs probablement, mais pas pour des rêveurs exclusivement. Tout le monde peut écouter, ou presque. Aucune exclusion à l'horizon donc, mais une certaine difficulté d'écoute tout de même, car nous sommes en présence d'un opéra subaquatique nommé Chrysalis. Un concept unique développé par Michel Redolfi dans les années 80 du XXe siècle aux États-Unis. Un concept que le musicien français continue de développer après son retour à Nice. Il multiplie ses interventions subaquatiques un peu partout dans l'Hexagone, en ajoutant en son préenregistré une chanteuse et un percussionniste. Un défi technique et musical, la chanteuse se produit dans une bulle sous l'eau et le percussionniste revêt son néoprène de concert. Et malgré tout cet attirail déployé, les auditeurs de Web Radio de France Musique ne sont pour autant pas obligés de se mettre dans leur baignoire pour écouter la voix de Yumi Nara, accompagnée par Alex Griot aux percussions.

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0: Après Chrysalis de Michel Redolfi, c'était Le sommeil de la raison engendre les monstres, une pièce électroacoustique de Jean-Luc Terminarias, réalisée au Centre national de création musicale à Marseille. Elle était construite de 4 axes et 8 parties tournées vers les événements qui ont bouleversé l'histoire de l'humanité. On y trouve l'invasion espagnole au royaume aztèque, l'inquisition, épidémie de peste et exécution publique. De ce point de vue, il n'est vraiment pas opportun de s'endormir.
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0: Paris-Cologne, tel est le titre du projet discographique franco-allemand de l'année 1995, enregistré dans les deux pays et avec un ensemble de musique binationale. Le programme de ce disque est composé des œuvres des jeunes musiciens, à l'époque tous étudiants au Conservatoire National Supérieur de Musique et Danse de Paris et de Hochschule für Musik de Cologne. L'ensemble des musiciens interprète cette musique qui suit la même logique en créant un espace d'expression unique. Ainsi, parmi les œuvres, on trouve Malice Traum, un songe de Malice de Rainer Quad, un compositeur allemand né à Fontainebleau, qui plus tard s'est tourné vers la musique de spectacle et du film. Mais la pièce Malice Traum est d'un tout autre tonneau.

0: Des rêves artificiels, des rêves d'objets. One Object's Dream, tel est le titre de cette dernière pièce qu'on a entendue. Et c'est ainsi qu'Anthony Pateras conçoit la chose avec un instrumentaire relativement réduit d'un trio composé d'une flûte à bec contrebasse, du piano préparé et de l'alto. Mais en premier lieu, on a entendu Malice Traum pour ensemble musical de Rainer Quad.
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0: Pour certains, il n'y a pas d'endroit spécifique pour dormir. Ils s'endorment à peu près n'importe où. Mais pour rêver, c'est toute une autre chose. Chacun a son endroit idéal pour rêver. Pour Toru Takemitsu, le compositeur japonais, c'est un jardin japonais bien entendu. Et parmi ceux conçus par le célèbre Musō Soseki, le jardin historique du temple Saihōji du Kyoto a une place particulière. C'est ce jardin notamment qui a inspiré le musicien à la composition de Dream, Window, Rêve, Fenêtre, où les deux mots sont des métaphores de mouvements contradictoires. Les mouvements musicaux, bien entendu, où l'un consiste à se tourner vers l'intérieur, tandis que l'autre vers l'extérieur.

Eh bien, si vous ne saviez pas comment le sommeil sonne, la compositrice Paola Prestini vous a au moins donné une version, la sienne, écrite pour soprano, clarinette, saxophone, violon, alto, violoncelle et percussion. Bref, un ensemble qui sonne bien et

De morceaux brefs qui regroupent ses travaux préparatifs de son opéra, l'œuvre primée en an 2000. Des regards instrumentaux concis et libres à la fois, nocturnes aussi, qui précèdent un anagramme musical conçu par Inge Mergenroth.

0: Dear Cocoon, un titre anglais d'Inge Merkenroth, une recherche sonore autour d'un accordéon, un instrument très concret, celui de Pascal Conté qui s'est prêté à ce jeu électroacoustique avec son accordéon, sonnant pour le coup d'une manière très intrigante.
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0: Le chant médiéval était toujours au centre d'intérêt du compositeur français Robert Pascal. Cette époque reculée lui a servi d'inspiration pour l'écriture de sa pièce au plus profond d'un étrange rêve éveillé, Transparence d'Orlando Di Lasso. Comme il dit lui-même, c'est une histoire d'émergence imprévue d'une musique. Et en plus, dans un état d'inconscience musicale du temps présent et une forte conscience du passé liée au compositeur italien. Le son de quatre violoncelles dans une structure libre prend forme en se cristallisant par moments en accord proche du prologue de ses prophéties des Sibylles.

0: Après la pièce de Robert Pascal pour quatre violoncelles, c'était un morceau de Raz Mezinaï, un compositeur israélien résident à New York, dont son tableau sonore, déjà son très long titre, nous donne quelques pistes. Mais dans sa musique, il nous montre d'une manière très inventive ce qui se passe quand les veilleurs dorment. Les carnivores se réveillent dans la peau de la bête.
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0: Et là, nous nous rapprochons tout éveillés d'un vieux rêve de musicien qui est un piano bien tempéré. C'est en même temps le titre, un brin ironique de la très longue pièce de la Monty Young, un original parmi les musiciens américains, un précurseur de ce qu'on appelle aujourd'hui de la minimal music. Dans sa jeunesse, il a fréquenté plutôt des jazzmen qui étaient plus en vogue à l'époque pour jouer avec eux, bien sûr. Et malgré ses fréquentations, ses premières compositions sont tout à fait dodécaphoniques. C'était dans la deuxième moitié des années 50 du XXe siècle. Et depuis, la Monty Young a fait du chemin. Je vous propose d'écouter un extrait de son concert donné le 10 mai 1987 à New York, un événement entièrement filmé, sorti en DVD en 2003, d'une durée de plus de 6 heures. Et c'est la cinquième partie de sa pièce de Well-Tuned Piano, le piano bien tempéré, que nous allons écouter avec le compositeur derrière un magnifique Bechstein. Un rêve, je vous le dis.

0: le premier mouvement du Requiem de Hans Werner Henze, Introitus Requiem Aeternam, dans l'interprétation de l'Orchestre symphonique de Bochum, dirigé par Steven Sloan, avec le pianiste Dimitri Vassilakis et le trompettiste Reinhold Friedrich, les deux solistes que l'on retrouve tout au long des 9 concertos sacrés formant cette longue œuvre composée et créée par Aku. Par exemple, ce premier mouvement fut commandé par le London Sinfonietta dans le cadre d'un concert commémoratif pour son directeur artistique Michael Wiener, mort du sida le 20 octobre 1989. Il fut créé en mai 90, seul, et ne connaîtra sa création au sein de l'œuvre complète qu'une fois celle-ci parachevée, 3 ans plus tard, en 1993.
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0: Sur La Contemporaine, nous allons naviguer entre ciel et enfer durant 3 heures grâce à nos chers amis compositeurs Guia Cancelli, John Zorn, Bernard Faucroul, Philippe Manori, Heinz Holliger et pour commencer Thomas Hades et sa Totentanz, une danse des morts pour mezzo-soprano, baryton et orchestre, créée en 2013, ici dans son enregistrement Princeps pour la Deutsche Grammophon, en l'occurrence un live de mars 2019 avec la néerlandaise Christian Stotein, le britannique Mark Stone et l'orchestre symphonique de Boston dirigé par le compositeur. Pour sa Totentanz, Hades a puisé dans un texte qui figurait sous une frise médiévale détruite durant la Seconde Guerre mondiale, laquelle, nous dit le compositeur, montrait la mort dialoguant avec toutes les figures de la société humaine dans un ordre strictement décroissant de statues, du pape jusqu'au bébé, en passant par l'empereur, le roi, la duchesse, l'abbé, le chevalier, le moine, le paysan et la servante. Ce ballet ironique rappelant l'égalité de tous face à l'inéluctable. Rajoutons que la voix féminine représente les humains et que la voix masculine représente la mort.

0: Totentanz de Thomas Hades avec la mezzo-soprano Christiane Stottein, le baryton Mark Stone et l'orchestre symphonique de Boston dirigé par le compositeur. Une œuvre commandée par Robin Boyle en mémoire du compositeur Witold Lutosławski et de son épouse Danuta. La première mondiale eut lieu au Royal Albert Hall durant les Proms à l'été 2013.
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0: À suivre, un chef-d'œuvre du géorgien Ghia Kancheli, composé en 1999 et titré Styx pour alto, chœur mixte et orchestre. Dans la mythologie grecque, le Styx est le fleuve qui sépare le monde des vivants de celui des morts. Le passeur Charon transporte les morts sur sa barque d'une rive à l'autre, du royaume des vivants au royaume d'Hadès. Le Styx représente donc, en même temps, la ligne de démarcation entre la vie et la mort et l'étroite charnière qui rattache les deux mondes. Le traverser, c'est cheminer sur les flots obscurs d'un royaume intermédiaire. Cette idée de transition, de la mortalité à l'éternité, de l'espoir au deuil, de l'éphémère au souvenir, constitue l'essence de Styx. Entre les pôles opposés, l'alto solo joue un rôle d'intermédiaire. C'est lui qui donne à l'œuvre sa cohésion intérieure, sa voix médiatrice. Le mot « voix » est à prendre ici au pied de la lettre, tant la cantilène du soliste rappelle un chant épique improvisé et construit un pont sonore entre la sphère vocale du chœur et la sphère instrumentale de l'orchestre. Kancheli a composé Styx en songeant à un altiste bien particulier, Youri Bashmet. J'ai souhaité avoir Bashmet comme interprète, expliquait le compositeur, parce que la voix de son alto est à même de réunir le monde des morts et celui des vivants, séparés par les eaux du Styx. Grâce à la richesse de son timbre et à sa profonde expressivité, l'alto est véritablement prédestiné à apporter à notre âme en réconciliation, paix et harmonie.

0: Styx pour alto, chœur mixte et orchestre, œuvre du compositeur géorgien Gia Kancheli avec l'altiste Yuri Bashmet, le chœur de chambre de Saint-Pétersbourg et l'orchestre du théâtre Mariinsky dirigé par Valery Gergiev. Un enregistrement réalisé en juillet 2001, un disque Deutsche Grammophon de la collection 2021. Nous poursuivons avec le New-Yorkais John Zorn sur le même thème. De son Bosch Requiem, je vous ai déjà proposé la seconde partie sur la contemporaine intitulée « Un pèlerinage à travers les enfers ». Eh bien, en voici la première partie intitulée « En traversant le fleuve Styx ». Durant 17 minutes, John Zorn improvise à la tribune de l'orgue de la Grotekerk, la grande église de Den Bosch, ville néerlandaise que nous connaissons sous le nom de Bois-le-Duc. L'Américain rend ici un hommage profond à une de ses grandes influences et admirations personnelles en la personne du peintre du XVe siècle, Jérôme Bosch, né justement à Bois-le-Duc vers 1450. Il improvise en capturant l'essence de l'imagerie apocalyptique et torturée du peintre.
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Crossing the River Styx, en traversant le fleuve Styx, une improvisation de John Zorn à la tribune d'orgue de la grande église de Bois-le-Duc aux Pays-Bas, la ville natale du peintre Jérôme Bosch, auquel le New-Yorkais payait son tribut lors de cette performance, enregistrée en novembre 2023 et figurant sur le 12e volume de la collection The Hermetic Organ sur le label de Zorn, Sadic Records. Restons dans l'univers de l'orgue avec une partition de l'organiste Bernard Faucroule, également compositeur, intitulée « L'Uscita dell'Inferno », soit « La sortie des enfers », une œuvre qui se rattache à un cycle inspiré par le purgatoire de Dante. La partition est dédiée au musicologue et producteur Jérôme Lejeune, en témoignage de sa fidèle amitié. Faucroule fait la part belle à des instruments anciens. Voici pourquoi nous écoutons les merveilleux timbres d'autrefois de l'ensemble In Alto, avec Lambert Colson et Josué Melendez Pélez au cornet à bouquin, Charlotte Van Passen, Bart Brummen, Susanna Defendi et Guy Hansen au sac-bout. Faucroule, lui, joue sur l'orgue Thomas Clay de la collégiale Sainte-Vaudru à Mons, en Belgique.

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1: L'Uscita dell'Inferno, la sortie des enfers de Bernard Faucroul, interprété par lui-même à la tribune de l'orgue Thomas Clay de la collégiale Sainte-Vaudru à Mons en Belgique et en compagnie des instruments à vent de l'ensemble In Alto. Un enregistrement Richard Card de 2018. Place à présent au français Philippe Manoury et son œuvre « La partition du ciel et de l'enfer » pour flûte de piano, ensemble orchestral et électronique datant de 1989. Nous écoutons l'ensemble intercontemporain dirigé par Pierre Boulez. Les solistes sont la flûtiste Sophie Cherrier et au piano et piano midi, nous avons Hideki Nagano et Dimitri Vassilakis. La partie électronique en temps réel est assurée par la technique IRCAM.

0: La partition du ciel et de l'enfer, une œuvre en six parties de Philippe Manoury pour flûte, piano, piano midi, ensemble instrumental et électronique, dans l'interprétation de Sophie Chérier à la flûte, Hideki Nagano au piano, Dimitri Vassilakis au piano midi, l'ensemble intercontemporain dirigé par Pierre Boulez, un enregistrement de 1996 réalisé à l'IRCAM. Suivant notre fil rouge et dans la même thématique que l'œuvre de Manoury, voici Hölle Himmel, soit traduit littéralement de l'allemand « Enfer, ciel », une œuvre de Heinz Holliger datée de 2011-2012 pour chœur mixte avec percussion ad libitum, structurée en 9 parties. Il s'agit d'un motet sur des poèmes de Kurt Marti. L'œuvre est dédiée à ce dernier, théologien et poète suisse, né en 1921 et mort en 2017. L'ensemble vocal de la radio de Stuttgart est placé sous la direction de Markus Kryd.
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Le Himmel de Heinz Holliger pour chœur mixte avec percussion ad libitum, motet en 9 parties basé sur des poèmes de Kurt Marti, auxquels cette partition fut dédiée de son vivant, la création en ayant été donnée le 3 novembre 2012 en la Thomaskirche de Leipzig. Nous écoutions l'enregistrement Vergo, réalisé en octobre 2015 avec l'ensemble vocal de la radio de Stuttgart, dirigé par Markus Grid. Refermons ce parcours entre ciel et enfer comme nous l'avons débuté avec un extrait du Requiem de Hans Werner Henze, partition créée dans sa version intégrale le 24 février 1993. Un Requiem structuré en 9 parties qui sont autant de concertos sacrés selon la terminologie employée par le compositeur lui-même. Nous retrouvons l'orchestre symphonique de Bochum, dirigé par Steven Sloan, avec le pianiste Dimitri Vassilakis et le trompettiste Reinhard Friedrich. Nous écoutons le Dies Irae.

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1: À l'occasion du festival Présence 2025 à Radio France, perdons-nous dans l'univers de la compositrice autrichienne Olga Neuwirth.
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C'est une entrée de côté que nous allons prendre dans l'œuvre d'Olga Neuwirth avec, pour commencer, une œuvre de commande composée en regard d'un des concertos brandebourgeois de Bach à l'occasion des 300 ans du recueil. Ce sera le quatrième, en sol majeur, BWV 1049, un concerto qui lui évoque un ballet mécanomorphe avec la présence, dans l'effectif de chambre requis, d'une machine à écrire et un terme mécanomorphe qu'elle emprunte à Francis Picabia. La machine à écrire, ce serait plutôt une inspiration due à Colette, l'écrivaine, selon laquelle la musique de Bach serait une sublime machine à coudre. C'est décidé, cette machine, à écrire en l'occurrence, plus précise à jouer on imagine, fera partie du continuo d'Aello, c'est le nom d'une des trois harpies grecques porteuses de dévastation, tout un programme pour cette pièce. La machine à écrire fera donc partie du continuo aux côtés d'un clavecin transformé. Pour Olga Neuwirth, tous les instruments sont comme des jouets, et de même que la machine à écrire, ces jouets peuvent être bien plus sublimes qu'ils ne le semblent au premier abord. Des jouets avec lesquels elle se joue aussi de notre mémoire et de nos frustrations.

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1: Déjà deux trompettes bouchées dans cette bacchanale non dénuée d'humour et signée Olga Neuwirth. Il faut dire que l'instrument a pour elle une connotation très personnelle. C'est en effet à l'âge de 7 ans qu'elle se prend de passion pour la trompette et envisage même une carrière dans le jazz, un domaine où exerce déjà son pianiste et compositeur de pair. Mais un accident de voiture subi à l'âge de 15 ans lui laisse des séquelles irréversibles à la mâchoire et l'oblige à abandonner ce rêve. Le concerto à suivre, et qui ne dit pas son nom, composé en 2006, est un hommage à cet instrument, mais surtout pas une compétition de la trompette avec l'orchestre, en l'occurrence. Au contraire, il est basé, selon la compositrice, sur la coopération, la démocratisation et une écoute commune précise.

Magnifique interprète du concerto d'Olga Neuwirth que le trompettiste suédois Ekan Hardenberger, infatigable défenseur des musiques de son temps, jusqu'à cette commande adressée par le chef estonien Neeme Järvi au plus célèbre des compositeurs de son pays, et pas seulement, Arvo Pärt, qui travailla ainsi en étroite collaboration avec Ekan Hardenberger pour ce qui serait le développement d'une œuvre existante de Pärt intitulée « Collage ». Hommage personnel de nouveau à Bach, basé comme il le fit lui-même en son temps sur les quatre lettres de son nom, B-A-C-H, qui dans la dénomination allemande des notes de musique correspond à l'enchevêtrement chromatique suivant, si bémol, la, do, si bécart.

la musique d'Arvo Pärt sur la Contemporaine et sur France Musique avec ce concerto piccolo écrit à la demande de Niemeyerwy en 1994. Retour à notre compositrice du jour, Olga Neuwirth, qui, à peine un an plus tôt, termine ses études à l'École supérieure de musique de Vienne par la soutenance d'un mémoire sur la musique du film d'Alain René, L'amour à mort. Une musique signée du compositeur allemand Hans Werner Henze. Il faut dire qu'Olga Neuwirth se passionne très tôt pour le cinéma et c'est dès l'âge de 17 ans qu'elle a l'occasion de suivre les cours de cinéma de l'Université d'art de San Francisco. Et voici la musique de Henze, qui est l'écho de la sensibilité des personnages du film de René, leur perception d'un monde absurde sans leur amour. L'univers prend alors un côté désolé et abandonné. La vie semble y gigoter comme un têtard dans une tasse de café. La croyance religieuse est omniprésente et le travail n'est qu'un passe-temps sans intérêt vital. »

La musique d'Olga Neuwirth est l'invitée de votre web radio des musiques contemporaines sur France Musique et sur l'appli Radio France. Olga Neuwirth et son intérêt pour le cinéma et pour les techniques d'écriture liées à l'informatique aussi. C'est ainsi qu'elle se rend à Paris pour suivre le cursus de l'IRCAM en 1993, où elle retrouve le compositeur français Tristan Muraille, dont elle avait déjà suivi les cours. Et c'est la même année que Muraille compose une œuvre aux six beaux titres. C'est un jardin secret, ma sœur, ma fiancée, une fontaine close, une source scellée, un titre venu du Cantique des Cantiques, et une miniature au final de l'univers du compositeur, où une séquence de pur processus d'écriture se conclut avec netteté sur une mystérieuse figure ascendante.

Dans la nuit et la glace, sur La Contemporaine et sur France Musique, avec la musique d'Olga Neuwirth, à laquelle le festival Présence, festival organisé par Radio France, rend hommage en 2025. Olga Neuwirth et sa grande complicité artistique avec le bassoniste Pascal Gallois. Il faut dire que pour elle, le basson est un instrument qui a trait non pas seulement à la violence, mais au-delà à la violence extrême. Violence dans ses changements de registre et surtout dans ses sons cuivrés du registre grave de l'instrument, obtenu en faisant littéralement éclater l'ange double de roseau sur les lèvres, ce qui produit un son granuleux, très proche du trombone. De Pascal Gallois, membre de l'ensemble intercontemporain, également à Pierre Boulez, qui le fonda il n'y a qu'un pas. Boulez, qui fut très sensible à la musique d'Olga Neuwirth lorsqu'elle vint à sa rencontre, au point de lui commander une œuvre orchestrale pour son 75e anniversaire à lui. Une œuvre qui allait caractériser l'un des aspects fondateurs de la musique de Neuwirth, l'idée que le fait même d'écrire, de composer, de faire de la musique ne peut pas servir à rectifier ce qu'elle nomme les déviations qui ne manquent pas d'amener leur poésie sombre. On se retrouve toujours, dit-elle, en terre inconnue.

musique de chambre, grand orchestre, il nous manque l'aspect électroacoustique dans la musique de notre fil rouge du jour sur la contemporaine et sur France Musique, la compositrice Olga Neuwirth, ou plutôt, dans Plus Jamais, la musique mixte animée en l'occurrence de sauts musicaux et de juxtapositions timbrales inattendues. Et c'est là où nous rejoignons l'univers cinématographique, cher à la composition.

compositrice, avec ce qu'elle décrira d'ailleurs plutôt comme un film audio. On y rencontre des paroles dues à Frank Zappa et toutes sortes d'éléments musicaux hétéroclites qui finissent par fusionner au-delà de la plaisanterie initiale. Comme souvent, la musique de Neuwirth demeure suspendue entre cet humour discret et une certaine noirceur, comme si l'aspect cinématographique qu'elle affectionne lui permettait d'établir les bases d'un véritable art de l'angoisse.

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Il y a indubitablement un hommage à Frank Zappa dans cette pièce d'une face si noire signée Olga Neuwirth et qui nous introduit quelque part des thèmes qui lui collent à la peau, colère, tension, panique, dégoût. Et musicalement, par son art du collage, hérité du surréalisme et son goût pour le jazz,

on ne peut s'empêcher de penser aussi au John Zorn de Spillane. Cette pièce qu'il imagina très librement sous forme de carte à jouer dont l'agencement reste toujours à définir dans l'instant du jeu. Pièce imaginée donc à partir de l'univers de l'écrivain de romans policiers Mickey Spillane, créateur du personnage de Mike Hammer. Zorn se fait un plaisir visible à suivre ce détective privé qui jamais ne réfrène ses pulsions primitives, surtout lorsqu'il s'agit, pour arriver à ses fins, d'exercer la violence la plus extrême. Mais toujours en gardant, pour Zorn tout du moins, un équilibre subtil entre la tyrannie du démiurge qu'il est et l'aspect collectif et improvisatoire que requiert absolument ce genre de projet.

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1: Retour en Europe sur votre web radio des musiques de création avec Olga Neuwirth, à laquelle ce programme est dédié. Olga Neuwirth, qui très tôt sera contactée par sa compatriote, écrivaine et future prix Nobel de littérature, Elfried Jelinek, au tout début des années 1990, pour composer la musique de deux opéras. Elfried Jelinek, qui nous parle de l'origine des îles musicales dont est tiré l'extrait à suivre. C'est à l'opéra, une maison parfois inconfortable, car trop petite, qu'habite la musique. Elle n'en sort pas de son plein gré, car c'est du texte et de l'action qu'il faut proposer aux gens sensibles et qui réfléchissent. L'opéra d'Olga Neuwirth, Bellam's Fest, a observé durant un moment les phénomènes qu'il a envoyés sur scène. Puis il les a jetés dehors, bien que la prison constituée par le livret ait, jusqu'au dernier instant, tenté désespérément de les maintenir derrière les barreaux. Cet opéra a donc été obligé de retrancher quelques-uns de ses passages, qui purent alors continuer à exister sous forme d'îles.

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1: La collaboration entre Olga Neuwirth, invitée d'honneur du festival Présence à Radio France en février 2025, et l'écrivaine Elfriede Jelinek est une longue histoire, commencée dès 1991. En 2003, quelques 12 ans plus tard, elles adaptent à l'opéra le film Lost Highway de David Lynch. Car l'inquiétude lucide et hypnotisante qui s'empare du spectateur des films de Lynch est aussi sans doute celle que nous fait éprouver la musique d'Olga Neuwirth. Comme lui, elle se livre, mais de manière musicale, à des juxtapositions étranges, des rebondissements surréalistes, à des images somme toute marquantes, mais à la signification obscure. La mort et la jeune fille 2, l'original est signé Schubert, écrit avec Jelinek en 1999, est déjà imprégné de cet univers qu'on qualifierait aujourd'hui de lynchien. Elles y parviennent à un langage commun qui se tord et se fragmente comme un récit de rêve. Une impression que vient renforcer aussi bien la musique imprévisible d'Olga Neuwirth que la voix de la comédienne Hanna Schygulla, l'égérie d'un autre cinéaste, Rainer Werner Fassbinder.

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Et nous refermons ce programme autour de la musique d'Olga Neuwirth, invitée d'honneur du festival Présence 2025 à la Maison de la Radio et de la Musique. Un grand merci à toutes et à tous pour votre écoute.

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Ce bref extrait du cycle intitulé « La musique de l'Odyssée sonore » du compositeur américain Claude Schreier introduit parfaitement ce thème un peu liquide aujourd'hui. Il est question de l'eau, évidemment. D'autres œuvres de ce musicien s'orientent aussi vers une notion spirituelle, artistique et sociale de l'écologie sonore qui s'exprime majoritairement dans la musique électroacoustique. En laissant de côté pour un petit moment ce type d'expression artistique, nous allons écouter au début du set suivant les extraits du second et du troisième livre de madrigaux de George Crumb, tous les deux consacrés à l'eau, évidemment. Et c'est la voix de la soprano Toni Arnold qui nous apporte ce message de George Crumb, accompagné par la harpe de Courtney Hershey Burris et par les percussions de David Coulson. La musique de Hawk et Hacksaw, aujourd'hui un duo de folk américain, s'inspirant de la musique de l'Europe et du Balkan, provient de leur second album Darkness and the Noon, qui oscille entre field recording, la cohabitation du montage, des sources différentes et de la musique concrète, en mettant en avant le collage musical qui le rapproche de l'expression contemporaine plus que les auteurs ont initialement prévu peut-être. Et là, j'arrête de spéculer sur le sujet, écoutons plutôt.

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Par rapport aux extraits de Hawk et Hacksaw, j'ajoute juste que leur album a été enregistré en Angleterre, République tchèque et aux États-Unis, au Nouvelle-Mexique notamment, en 2004. Par la suite, on a écouté l'œuvre d'un artiste sonore et électronicien américain, Stephen Vitiello, dont les 18 variations électroniques et répétitives accueillent également, et d'une manière plutôt discrète, le son de la guitare électrique du David Tronzo, une figure dans le downtown new-yorkais qu'on pouvait voir dans les groupes de David Sanborn et aux côtés d'autres musiciens célèbres. Mais c'était les What Dances de Michael Nyman qui se trouvaient dans une position encore un peu plus délicate, comme toujours quand on essaye de les caser quelque part. Ici, son cycle des trois mouvements fait partie d'un programme de la musique contemporaine. Et pourquoi pas, après tout. Passons maintenant à l'année 2014 dans laquelle l'orchestre Riverside Symphony a enregistré les 103 regards dont l'eau, une pièce de Marius Constant datant de 1981. Une narration éloquente et captivante est dominée par le son du violon d'Olivier Charlier. Ce soliste contribue grandement à dévoiler une limpide beauté et une force émotionnelle aussi dans la musique de Marius Constant.

0: Il convient de préciser que quatre mouvements des 103 regards dont l'eau de Marius Constant ont été interprétés par l'orchestre Riverside et le violoniste français Olivier Charlier. Tous ces musiciens ont été placés sous la direction de George Rotman, le fondateur du dit orchestre créé en 1981, l'année de composition de Water Dances qui précédait.
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0: Et on continue par la musique mixte enregistrée et produite à l'INA GRM en 1999, intitulée « L'eau prime sautière » pour le saxophone sopranino et bande magnétique, composée en 1997 par Jacques Lejeune. L'essentiel de sa production musicale est électroacoustique et elle se réfère d'ailleurs plutôt à la voix, entremêlant images du réel et métaphores. C'est ainsi qu'on peut trouver dans la présente pièce un travail thématique prenant des virages inattendus, un peu comme un caillou ricochant à la surface d'eau. Et notons aussi que Daniel Chianti est au saxophone dans cette pièce, sortie sur le disque de l'Institut national de l'audiovisuel.

0: Parmi les pièces électroacoustiques, on a entendu une des trois images de Liège du compositeur belge Henri Pousseur. Cette image est évidemment liée à l'eau, rien que par son titre déjà, mais aussi à l'air de cette bonne ville. Et le musicien l'avait conçue à Bruxelles en 1961 sur une commande pour un spectacle de son et lumière. Pour la petite histoire, la musique a été immédiatement retirée du programme par les membres de la municipalité de Liège, merci beaucoup, et remplacée par une autre un peu plus, comment dire, un peu plus douce. Oui, c'est ça le terme, je crois. Mais restons près de la thématique de l'eau qui joue un tout autre rôle dans la pièce d'Anton Riedl, Vielleicht Duo, pour une voix parlée, respiration, eau, instrument à siffler, sirène buccale, live et playback. Et surtout, on ne peut pas la qualifier très douce. Son réservoir de phonèmes repose sur une phrase extraite de la comédie de Georg Büchner, Léonce et Léna, qui dit « Peut-être en est-il ainsi, mais peut-être aussi n'en est-il pas ainsi ». Voilà, et débrouillez-vous avec ce tourbillon de cris, de gargouillements, de souffles coupés et d'autres sources sonores d'où il en ressort une chose essentielle, c'est ce que ce noyau sémantique lutte pour sa survie. Certainement, mais il nous incite aussi à un fou rire tout de même. Et pourquoi ? Mystère.
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0: Une pièce acoustique maintenant, composée par Thierry Pécou, qui est sortie en 2007 et qui porte le nom « Les passeurs d'eau ». Ce cycle de 18 chants en 4 parties est écrit pour un ensemble, des instruments amérindiens et voix, le tout basé sur le texte de Christine Mananzar. Cette cantate amazonienne est un voyage intérieur de la mort à la renaissance à travers des rituels de funérailles, de fertilité, d'accouchement et du récit de la mythologie Yagua, nous dit-on. En tout cas, tout se passe autour de l'eau, un des éléments clés de la vie sur Terre et très présent dans les rituels humains. Écoutons donc ce cycle avec ses 4 parties, séparées ici par un bref sonal.

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0: C'était les quatre parties du cycle Passeur d'eau de Thierry Pécou. Vous avez entendu les chants funéraires, chants de fertilité, mythe Yagua de création du monde et initiation, et chants de purification de la source d'eau du corps féminin. L'ensemble Zelig, Jorge López Palacio et Sylvie Blasco ont été dirigés par le compositeur.
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0: Du monde musical inspiré par le rituel amazonien, nous passons aux sonorités imaginées par Fausto Romitelli dans sa pièce pour deux guitares intitulée « La lune et les eaux ». Il serait long à analyser ou simplement décrire toute la recherche sonore du compositeur qui touche au plus profond l'instrument de la guitare. Les deux interprètes, dont elle est l'instrument de prédilection, Elena Casoli et Virginia Arancio, se sont penchées sur cette pièce de Romitelli, cachée quelque part entre autres partitions à la maison familiale,

mais elle était retrouvée et mise à la disposition par l'épouse du musicien. La lune et les eaux nous montrent à quel point Romitelli a été fasciné par la transformation du son, du timbre et faire de ce changement un élément structurel de sa composition. Dans le cas présent, par exemple, on peut parler même de la guitare préparée.

Comme l'écrit Fausto Romitelli dans sa lettre à Elena Cassoli, ici le sang est comme une matière à pénétrer pour forger ses caractéristiques physiques et perceptives. Le résultat est une musique pleine de lumière, d'énergie et d'une brillance véritablement unique. La pièce est sortie sur un disque du label Stradivarius en 2018. Et pour la fin de ce programme contemporain, nous revenons à la musique électroacoustique du tout début du XXIe siècle. La pièce Canción de Madera y Agua, autrement dit la chanson de bois et d'eau, une composition de Riccardo Mandolini, a été récompensée au 27e concours international de musique et d'art sonore électroacoustique à Bourges en 2000. Écoutons.

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1: L'Américain George Crumb, né en 1929 et décédé en 2022, a écrit A Haunted Landscape, un paysage hanté, en 1984 pour le New York Philharmonic, qu'il a créé l'année suivante sous la direction d'Arthur Weisberg. La fascination du compositeur pour les textures instrumentales inhabituelles l'a amené à inclure pas moins de 20 instruments de percussion dans son orchestration. La palette de Crumb est d'une précision de nuance et de spécificité qui rappelle les jardins sonores de Takemitsu, tandis que les subtiles altérations d'une source à l'autre s'apparentent à la mélodie de timbre de Schoenberg et Webern, observa le musicologue Thomas May à propos de cette pièce de 17 minutes. Couvrant une représentation de l'œuvre pour le New York Times, le critique John Rockwell avait qualifié cette partition de méditation essentiellement silencieuse, un peu comme Mahler dans l'une de ses rêveries nocturnes. Mr. Crumb, disait-il, utilise l'orchestre moins pour des déclarations d'ensemble concertées que pour produire des effets sonores intimistes.

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1: A Haunted Landscape, un paysage hanté, œuvre de George Crumb, interprétée par l'Orchestre National Basque, dirigé par l'Américain d'origine mexicaine, Robert Trevino, un enregistrement Ondine réalisé à l'été 2023. Quand cette partition de Crumb a été créée, le compositeur Tyler Futrell n'avait alors qu'un an. Originaire du nord de la Californie, l'homme est basé à Oslo, où se déroule essentiellement sa carrière. Son premier disque est paru chez Bis Records en 2024 et comporte trois de ses œuvres. Nous allons écouter la principale, son Stabat Mater. Les influences que le compositeur se reconnaît comprennent la musique concrète instrumentale, le minimalisme sacré, le post-romantisme, la musique spectrale, le formalisme, ainsi que la chorégraphie et le théâtre contemporain. Pour revenir au Stabat Mater, son texte évoque la souffrance de Marie lors de la crucifixion de son fils Jésus-Christ. Le Stabat Mater de Futrell, datant de 2021, a été créé lors du Festival international de musique religieuse d'Oslo, puis dans la foulée en la cathédrale d'Oslo. La création avait lieu peu après le début de l'attaque russe contre l'Ukraine, ce qui, à l'évidence, put jouer un rôle dans l'intensité des réactions et la réception du public. Le sujet de la séparation définitive, nous dit le compositeur, que cette séparation soit liée à la mort ou qu'elle évoque les mères qui perdent leurs enfants, semble malheureusement toujours d'actualité. Nous écoutons la soprano Eirin Rognerud, la mezzo-soprano Astrid Norstedt et l'ensemble Ter Jung, dirigé par Lars-Erik Ter Jung.

0: Sur la contemporaine, nous écoutions le Stabat Mater du compositeur norvégien d'origine américaine Tyler Fatrell, interprété par la soprano Eirin Rognerud, la mezzo-soprano Astrid Norstedt et l'ensemble du chef Lars-Erik Terjung.
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0: Voici une œuvre chorale célèbre. Il s'agit du concerto pour chœur d'Alfred Schnittke, composé en 1984-85 sur le livre des Lamentations de Grégoire de Narek, un mystique et poète arménien ayant vécu au Xe siècle. Le texte est ici traduit en russe par Naoum Grepnev. Une interprétation de l'ensemble vocal de la radio de Stuttgart dirigée par Yuval Weinberg, à savoir les mêmes interprètes que ceux du très remarqué double CD Ligeti, le disque jaune paru chez le même éditeur SVR Classic. L'enregistrement a été réalisé en novembre 2023.